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0: Bonjour à toutes, bonjour à tous, bienvenue dans l'émission Voyage sans frontières avec Erika et Marianne. Bonjour Erika.
1: Bonjour Marianne. Alors Marianne, dis-moi voir, est-ce que tu as bien dormi?
0: Oh, pas trop bien, non,
1: pas
0: non.
1: Pas trop bien, je pense que beaucoup d'entre nous, hein, c'est ce qu'on entend à droite à gauche, des nuits dures, dures, dures. Il serait temps que ça en ait un rafraîchissement.
0: Oh oui, il y en a ras-le-bol avec ce temps.
1: Quelques petits glaçons bien gros comme ça, tu sais, qui rafraîchiraient tout ça. Tu penses?
0: Quelques petits glaçons bien gros.
1: Il paraît qu'il y en a eu quelques-uns dans la région quand même, des bien gros hier, hein, j'ai vu.
0: Oui, moi aussi ben, j'ai vu.
1: C'était juste à l'heure de l'apéro, tu sais, ça a fait du bien. En tout cas, dis-moi Marianne, encore quelque chose avant qu'on s'annonce. T'as regardé le match hier soir?
0: Oui, oui, Argentine.
1: Alors, t'as vu comment on est bien placé. Nous, maintenant, on va jouer la petite finale. On n'aura pas la grande, mais on aura la petite.
0: On aura la petite.
1: On aura la petite avec dans France-Angleterre et tout ça.
0: Exactement.
1: Samedi à 23h, chers auditeurs. Tous au rendez-vous pour la petite finale. Et dimanche 19 juillet à 20h, donc la finale. Espagne et Argentine.
0: Et Espagne voilà. Et Argentine, et, voilà.
1: Il fallait que je le dise, hein, tu
0: mais
1: sais.
0: Oui,
1: c'est,
0: mais voilà, bien voilà. Sûr.
1: Donc, comme vous le savez, vous êtes dans l'émission Voyage sans frontières ce matin, chers auditrices, auditeurs, et de 8h à 10h, hein, c'est ça Marianne?
0: Oui.
1: Et à partir de 10h, on fait quoi? On rentre?
0: Oh, non, on fait quand même encore les messages.
1: On fait quand même encore les messages de 10h à midi, hein, les messages au 03 mais... 87 92 99 99, chers auditeurs. Marianne nous présentera à 9h30 quelques informations.
0: Oui, hein? Locales et régionales.
1: Voilà, à 10h, on a... L'horoscope.
0: Ah, l'horoscope, oui.
1: Une note, on écoute.
0: Et
1: on
0: oui.
1: verra ce qu'il va nous dire.
0: Oui, oui.
1: Voilà, voilà. Tout est dit, moi j'ai tout dit. Hein. Voilà,
0: exactement. Moi, bon, voilà. Alors aujourd'hui, nous sommes jeudi le 16 juillet et nous souhaitons une bonne fête aux Elvire et à tous les Carmen. Alors, bonne fête et un bon anniversaire aux natifs. De ce jour.
1: Ben, je me joins à tout ce monde, aux anniversaires, aux fêtes également. Voilà tout ce qui fête aujourd'hui. Que de bonnes choses. Allez, comme on dit, happy birthday to you, à vous tous et toutes.

c'était Rocco Granata, un italiano. Nous allons continuer avec la chanson Eltham House.

Voilà, et nous allons partir en Argentine. Et oui, c'est eux qui ont gagné hier au foot. Donc, on va jouer une chanson de l'Argentine.

0: Et c'est Jacques Brel qui va nous interpréter le plat pays.
1: Avec la mer du Nord,

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Voilà, il est tout juste 9h passées d'une minute. Et si vous venez de vous joindre à nous, eh bien vous êtes dans l'émission Voyage sans frontières avec Erika et Marianne. Ceci jusqu'à midi. À partir de 10h, bien sûr, c'est l'envol de vos messages. Et maintenant, nous, on va s'envoler en Dalmatie.

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grâce à Tavol ou encore par courrier électronique à accueil@ccas-saint-avold.fr. La municipalité de Saint-Avold soutient la musique et organise cette année encore les estivales du kiosque en proposant un concert gratuit tous les dimanches de 16h à 18h. La musique s'installe au parc municipal de Saint-Avold. Il y en a pour tous les goûts. Les années 60, 70, 80, pop, rock, jazz, variété française et internationale, blues, chansons et anecdotes. Venez en famille écouter les plus belles mélodies et battre la mesure au rythme des tempos les plus variés. Boissons et restauration sur place. Contact presse Madame Séminator Valérie au 03 87 91 90 89 03 87 91 90 89. L'ABS-CVA organise pour la troisième fois un séjour en Bavière, Berchtesgadenland, du 6 au 12 septembre 2026, dans un hôtel 3 étoiles, bien situé, avec animation musicale tous les soirs. Croisière sur le Königssee jusqu'à la presqu'île de Saint-Bartholomé, montée au Kelsteinhaus, appelé Nid d'Aigle, pardon, une journée à Salzbourg, un concert musical, visite de la célèbre ville de Bad Reichenthal, thermal, etc. Reste quelques places pour Berlin du 16 au 21 août 2026. Du 7 au 11 décembre, marché de Noël à Dresden avec visite des alentours, Meissen Opéra. Paris, du 2 au 4 octobre, visite du musée des arts forains, croisière sur la Seine, Notre-Dame, etc. Pour 2027, voyage en Laponie avec départ à l'aéroport de Metz-Nancy, inscription en cours. Renseignements auprès du président Robert Villene au 06 73 28 15 41 au 06 73 28 15 41 ou villene.ro.

0: Ceci met fin aux informations locales et régionales de Radio Sanabor.
1: Et vous retrouverez ce même service cet après-midi dans les environs de 16h15 dans l'émission Mélodie préférée avec Jeannot.

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1: Bonjour à tous. Alors, quelques conseils pour en savoir plus sur la tendance astrale du jour.
2: Bélier, vos relations avec les autres pourraient devenir plus faciles.
1: Taureau, une situation du passé semble ressurgir. Il faudra bien évidemment y faire face.
2: Gémeaux, vous avez un cœur de pierre, mais non. Simplement, vous ne savez pas toujours comment agir en amour.
1: Cancer, changez-vous les idées pour ne pas cumuler trop de fatigue.
2: Les lions, vous allez joindre l'utile à l'agréable et penser sans compter. J'en ai donc très agréable pour vous.
1: Vierge, Mars vous fait les yeux doux, ce qui vous remonte le moral et vous incite à cultiver des contacts stimulants.
2: Les balances, vos idées aujourd'hui sont dynamiques, claires et surtout efficaces.
1: Scorpion, vous ne savez pas trop où vous allez ou ce que vous voulez vraiment.
2: Les Sagittaires, quelques petits désaccords avec l'entourage. C'est avec vos proches et plus particulièrement votre famille que vous vous sentirez le mieux.
1: Capricorne, quelques tensions sont à craindre, ce qui va réduire votre sens de la diplomatie.
2: Les Verseaux, vous vous investissez avec passion dans vos loisirs en vivant tout simplement l'instant présent, sans anticiper.
1: Enfin, Poisson, n'hésitez pas à dire et à faire ce qui vous fait plaisir. Bonne journée à tous. À demain pour un nouvel horoscope. Nous fêterons Charlotte.
3: Voilà, il est 10h passé d'une minute et il y a l'envol de vos messages qui va démarrer avec Erika.
4: Exactement, et c'est pour démarrer ce matin. Bah, tout d'abord encore, Marianne et moi-même vous souhaitons une bonne réception des ondes Radio Saint-Labor. On vous remercie de votre fidélité, de votre écoute. Encore, on n'oublie pas les prénommés, les natifs. On vous fait à tous un gros bisou et surtout une très belle matinée.

0: placée pour souhaiter donc un très joyeux, très heureux anniversaire à son fils Guy de Lanin. Donc c'est vers Lanin qu'on s'envole aujourd'hui. Donc Guy fête ses 60 ans aujourd'hui. Donc sa maman Georgette de Saint-Avold pense à lui, lui souhaite plein de bonnes choses, elle a dit, et surtout plein de bisous lui sont envoyés par le biais de Radio Sanabor. Se joint la famille, donc son frère, sa sœur, voilà, dirait toute la famille, peu de les neveux, nièces, tout le monde se joint au message. Allez, joyeux anniversaire à vous Guy.
1: Et c'est avec une chanson de Johnny Hallyday, Salut Charlie.

0: Voilà, on va poursuivre tout de suite avec ce bonjour à son épouse Thérèse, à sa fille Séverine et famille. On n'oublie pas Marraine et Arlette de Porcelette, Fabienne de Saint-Avold, Blandine de Saint-Avold, son frère Johnny et Léon. Voilà, à vous deux également une belle journée à Agnès de Creuswald, ainsi qu'aux résidents de la Coulée Verte. Et tout ceci vous arrive de Carlin, de la part de Grégoire.
1: Et c'est avec le groupe ABBA qui nous a...

0: pensée pour les auditeurs, auditrices et animatrices, animateurs. À l'écoute de Radio Salaborg ce matin, un coucou et une chanson pour son plaisir personnel. Et ceci nous arrive de Besançon, de la part de Franck.
1: Et c'est avec Michel Fugain qui nous interprète Bravo Monsieur Le Monde.

0: on poursuit tout de suite avec une très belle matinée. Une très belle matinée souhaitée à ses amis de Porcelette, à Eva et Robert de Dizen. On n'oublie pas les voisines, on n'oublie pas la table du samedi, Irène Sidonie, à Carrel et son épouse Clarisse de Creusvalde, à Madame Trusque, Élise, époux de Longeville et Saint-Avold, à Angèle, à Sylvia et leurs époux Robert et Roberto, à Radio Saint-Nabor. Une très très belle journée de la part de Mara de Dizen.
1: Et nous allons écouter une chanson du chanteur Slatko Pejaković.

0: une très belle journée qui est souhaitée à Sidonie, à Gigi de Styrin, à Rose de Créange, à Josiane et François de Porcelette, à Forbach, on n'oublie pas Bérangère et Léon, Sylvia et Pierre, à Aubagne, Francine et Claude et leur famille. Voilà, un coucou à vous et également à leurs enfants, petits arrière, petits enfants. Des bisous de mamie et de papy Liliane et Albert d'Adelange.
1: Et c'est avec une chanson de Fred, Ave Maria.

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0: Voilà, c'est les félicitations donc qui s'envolent vers Grigny, vers Grenin, voilà, que je ne me trompe pas. Donc auprès de Chantal et de Antoine, qui fêtent aujourd'hui 50 ans de mariage. Donc voilà, 50 ans, bien sûr, c'est les noces d'or. Donc à l'occasion de ces noces d'or, les vœux les meilleurs leur parviennent de la part de Nadine. Comment on a dit Nadine tout court. Voilà, donc pour vous, que de bonnes choses. Voilà, encore nos félicitations.
1: Et c'est avec la chanson des Nielsen Brothers, Aber dich gibt's nur einmal für mich.

une très très belle matinée souhaitée à Lise, à Charlotte, à Aimé, à son frère, à Aimé, à son petit frère. Une très très belle matinée souhaitée à Lise, à Charlotte, à Aimé.

0: pour ses petits-enfants, Tamara et Tristan, à ses amis Jeannette, Annie, Martine, Annette, à son frère Florian, sa famille, de gros, gros bisous. Et ceci vient de Mireille de l'hôpital. Et à ce message se joint Copacabana, qui remercie et fait un gros bisou à ses amis de la toile.
1: Et c'est avec une chanson de Nana Mouskouri, La Provence.

0: bien la chose d'État, les aléas du métier, comme on dit. Hein? Voilà, donc on va poursuivre tout de suite avec le prochain message. C'est pour le plaisir personnel d'Antoine et de son épouse Marie de Hambourg qui salue Radio Saint-Nabor en leur souhaitant tous et à toutes une très belle journée. On les remercie.
1: Et c'est avec la chanson La Paloma.

Voilà. Générique.

0: Voilà, on va poursuivre tout de suite avec le bonjour à Agnès de Creuswald, à Christine et à son frère Pascal de Marange-Zambrange, également à Arlette de Porcelette, à Grégoire, à Thérèse de Carlin, à Mamie Jeannette de Saint-Avold, à Jean-Pierre de Fautschiller, à la famille, aux amis et à tout Radio Saint-Abor. Une très très belle journée de la part de Madame Blandine de Saint-Avold.
1: Et c'est avec une chanson de Linda de Souza.

0: voilà, le prochain coucou s'est adressé à sa chérie Eliane de Helstroff, à Francine, Rémy et leur fille de Franville en Normandie. On n'oublie pas Henri de Creusvalde et Josiane, à Marianne et à Georgette de Belleroche, à Joël de Bidin, à Eddie de Frémin-Merlebach, à Christiane de Dourdal, Bert Belleroche également à la maison de retraite. Donc on salue les résidents ainsi que tante Berthe, à sa belle-sœur Cathy de la Chambre et à François Robin et à Christiane. Ce coucou vous arrive de Bidin de la part de Jean-Claude.
1: Et c'est avec les Coïs qui nous interprètent que je regarde Couleur Nostalgie.

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0: Voilà, c'est Alain. C'est pour Alain de Denèvre, en Haute-Saône, qui a un coucou à Radio Sanabor. Il ne vous oublie pas, il vous salue, vous souhaite une très belle journée. Sans oublier Maryse de Denèvre. Allez, bonne journée à vous, Alain.
1: Et c'est avec une chanson de Slavko Ovčinik, Mit meiner Gitarre in die Welt.

0: On poursuit avec le bonjour à leur amie Liliane de Créange, à Madeleine et André de Tédin. Alors, petite fille Sandra et Grégory de Morange, bisous à vous deux. À Radio Saint-Nabor, une belle matinée de Micheline, de son époux Pierrot, voilà, de Créange.
1: Et c'est avec les Calimeros, un Liebesbrief aus Napoli.

0: C'est pour Marie-Paul de Chicourt. Voilà, c'est vers Marie-Paul de Chicourt que s'envole un coucou et les souhaits d'une très très belle journée. Donc à Marie-Paul, on lui souhaite que du bon aujourd'hui. Voilà, ceci lui vient de Charles.
1: Et c'est avec une chanson de Juliette Gréco, Un petit poisson, un petit oiseau.
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0: Voilà, on va poursuivre avec ce bonjour à la table du samedi aux copines. On va nommer Mara, Irène, Edwige, Mélanie. Le bonjour à Liliane et à Albert d'Adelange. Elle n'oublie pas son frère, M. François Colin de Creuswald et la Société des mineurs de Forbach aux adhérents. Une très très belle journée de la part de Mme Gigi de Styrin.
1: Et c'est avec la chanson « Le temps des cerises ».

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0: Voilà, on souhaite une agréable journée à sa sœur Fabienne Stenger de Hambach, à leurs amis Michel et Jean-Marie Ringenbach de Götzenbrück, qu'on n'oublie pas Radio Sanabor. Et ce bonjour nous arrive de Götzenbrück, justement, de la part de Josiane et de son époux Charlie. Voilà, chers auditeurs, je voulais vous dire que ce n'est plus la peine d'appeler ce matin. Nous sommes complets, complets plus que complets. Voilà, donc si vous le souhaitez, ben voilà, vous nous retrouverez à nouveau lundi, fidèle au poste, Marianne l'après-midi et moi lundi matin. On vous remercie.
1: Et c'est avec les Kastelroder Spatze qui vont nous interpréter Der Walzer der Liebe.

0: une très belle journée à Elisabeth de Styrin, à Jeannette et Jean-Paul de Belleroche, à Raphaël et son ami de Dalem. Elle n'oublie pas son fils Cyril, elle lui fait un bisou. Elle n'oublie pas ses enfants, petits-enfants, bisous à tout ce monde. Ainsi qu'à Radio Sanabor, une agréable journée. Et ceci nous arrive de Sarreguemines de la part de Madame Renée.
1: Et c'est avec une chanson de Hugo Frey, Le port de Tacoma.

0: souhaite une très très belle journée à ses amis du Spielplatz du Hochwald. Donc c'est vers Merlebach que l'on part, à ses amis et à Radio Sanabor. Une belle journée de la part de Monsieur François Bezeux de Sarreguemines.
1: Et c'est avec Franck Michael, je peux pas t'oublier.

0: Voilà, Erika s'envole avec les deux prochains messages. C'est tout d'abord pour souhaiter une agréable matinée à Bertrand, Ginette, à Martine Wagner, à Daniel Jacquer, à Josiane, à Fabienne, à Monsieur et Madame Bast, aux marcheuses du matin. Allez, ce matin, quand même, a dit, on a marché à l'ombre, c'était bien. Ben voilà, tant mieux. Et à son épouse Jean-Marie, elle lui fait un gros bisou, lui souhaite une belle journée de Nicole de Hambach. Et je poursuis avec des bisous à Lise et à Charlotte, à ses sœurs et frères, elle vous salue, à Mamie Jeannette de Saint-Avold, à Blandine de Saint-Avold, et à Élise et Monsieur, à Madame Élise et Monsieur Joseph Trusque de Longeville et Saint-Avold, également le coucou à RSN. Et ceci nous arrive de Marange-Andrange, de la part de Christine et de son frère Pascal.
1: Et c'est avec les Klostatala à l'Est, ok.

0: on poursuit avec ce bonjour à sa sœur Josiane et son beau-frère Charlie Furman de Götzenbruck, également à Nicole et les marcheuses de Hambach et aux équipes de Radio Saint-Nabor. Voilà, de ce matin, merci. Et ce bonjour arrive de Hambach de la part de Madame Fabienne Stenger.
1: Et c'est avec Michael Holm, Moustouyetz, Gradegin, Lucille.

0: On poursuit tout de suite avec de gros bisous à sa maman Léonie de Longeville. Allez, bisous, bisous et prenez soin de vous. C'est ce que vous conseille votre fille Sandrine de Saint-Avold. Voilà qui salue Radio Saint-Nabor.
1: Et c'est avec Marcel Adam, ma jolie voyageuse.

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0: Voilà, on poursuit tout de suite avec le bonjour à sa fille Lara, son gendre Kevin, son petit-fils Ivan, à toute la famille d'ailleurs, elle n'oublie personne, sans oublier Odile de l'hôpital, Jeannette et Claude de Diblin, Mara de Dizen, Marianne et Sidonie, à Edwige, aux auditeurs auditrices, voilà, on va dire, aux équipes d'animation de Madame Irène de Diblin.
1: Et c'est avec une chanson de Ronnie, Das Volkerlied.

0: On poursuit avec ce bonjour à Madeleine et André de Tédin, à Sandra et Grégory, à Micheline et à Pierrot, à Jacqueline de Folquemont. Bon appétit à tout ce monde. On n'oublie pas Radio Saint-Nabord et ceci vient de Liliane de Créange.
1: Et c'est avec la chanson « Mamie Blue ».

0: Nicolas Le Bourgeois à son épouse Marie, lui fait un gros bisou, lui souhaite une très très belle journée. Et ceci lui arrive de Lucien, tout court, de Lucien, voilà, de Morange. Et Lucien salue également Radio Sanabor, on le remercie.
1: Et c'est avec une chanson polonaise.

0: C'est le bonjour à ses parents donc de Creusval. On n'oublie pas donc Yvonne et Jean. Gros bisous, merci donc de l'accueil de ce matin. Gros gros bisous à vous. Elle n'oublie pas son frère Marc de l'hôpital, sa belle-sœur Isabelle, Kenzo et Julie. Bisous également son époux Jean-Paul. Une belle matinée à Radio Saint-Labor de la part de Claire de Amsouvasberg.
1: Et c'est avec Alain Morisseau et les Sweet People qui nous interprètent Santa Felicita.

0: Le bonjour à Liane et à Albert d'Adelange. Le bonjour également au Mille Club du Spielplatz, à Annette de Duremo, à Irène et Jeannette de Dublin, à Paul et Nicole de Jeanne d'Arc, à Marianne de Belleroche, à Mara de Dizen, à Edwige d'Ambourou, à Margot et Ingrid de la Cité des Chênes. Elle n'oublie pas le troisième âge de Remo. Donc, allez, un bisou à tout ce monde. Une belle journée à ses enfants, un petit arrière-petits-enfants. Ce coucou nous arrive de Merlebach de la part de Sidonie.
1: Et c'est avec une chanson de Heino qui nous interprète « Du bist die Rose der Wörthersee ».

0: Le bonjour, le coucou à Edwige Dambourou, à Sidonie, à son amie Marlène. On n'oublie pas Irène de Diblin, Mara de Dizen, Marianne de Belleroche, Arlette et Roger à la table du samedi. Ce coucou nous arrive de Diblin de la part de Jeannette et de son époux Claude.
1: Et c'est avec le groupe Truck Stop qui nous interprète à Skip Stornow in Dallas.

0: Bonjour Arlette et à ma reine de Porcelette, on n'oublie pas Thérèse. À Blandine de Saint-Avold, à Grégoire et Thérèse de Carlin, à Gérard et à son épouse Liliane de la Coulée Verte, sans qu'on oublie les résidents. Voilà, une belle journée, belle matinée à vous. Également au trio de Carlin, Marita, Marcel, Janine, à Iliane, à François de Ham, à Cathy. On n'oublie pas non plus, non, on n'oublie personne, Pascal de Creusvalde et Gilbert de Porcelette. Et ce bonjour vous arrive de Creusvalde de la part de Madame Agnès.
1: Et c'est avec l'orchestre Jean-Georges Piu-Piu.

0: bonjour à Micheline et à Pierrot. Une belle après-midi. La matinée s'est passée, chers auditeurs. Et oui, tout doucement, on déborde. Voilà, donc c'est à Micheline et Pierrot, à Liliane de Créanche, à Sandra et à Grégory, à Janine de Folquemont, à Radio Saint-Nabor, un très bon appétit de Madeleine et de André de Tida.
1: Et c'est avec la chanson Le Chant de Mallory.

0: On souhaite un très bon appétit à Francine et à Marie-Madeleine, à Patricia et à Chantal, à Eliane et à Jean-Claude, à Patrick et à Arlette, à Nadine et à Raymond. Et ce bonjour à Radio Sanabor, aux équipes d'animation, à vous qui êtes à l'écoute ce matin, de la part de Christiane de Dourdal.
1: Et c'est avec Paul Tsevers qui va nous interpréter « Je veux t'aimer ce soir ». ».

belle fin de semaine et souhaite à Jeannette et Claude Diblin, à Irène, à Maya, à la table du samedi. Donc, on n'oublie pas Radio Saint-Nabor. Et ce bonjour nous arrive de Edwige de Hambourg.

0: Voilà, on allait oublier. Donc, encore une très belle semaine à sa maman Sidonie de Merlebach, à la famille Hoffmann d'Adelange, sans oublier Annette Duremot, à tous ses amis à l'écoute des RSN ce matin. Et ceci vient de Martigues, de la part de Maïdi.
1: Et c'est avec la chanson Miss Mamoradi.

0: La prochaine chanson s'envole tout simplement auprès de Marraine et de Arlette de Porcelette. À Saint-Avold, on salue Fabienne et Blandine. On n'oublie pas Grégoire, on n'oublie pas les auditeurs, auditrices. Une belle, belle journée vous est souhaitée de la part de Thérèse de Carlin. Et également, Monique et Paul de Creusewald souhaitent une très belle journée. Radio Salabor, en retour, on vous souhaite à tous les deux également une très, très belle journée.
1: Et c'est avec une chanson de Patricia Cass, un dernier blues.

0: une très très belle journée, on va dire plutôt une très belle après-midi, et souhaiter à Fabienne de Saint-Avold, à Christine, Pascal et Olivier de Marange-en-Brange, on n'oublie pas Radio Sanabor. Un bon appétit à vous de la part de Rosemarie de Zengbouz.
1: Et c'est avec une chanson de Di Quinto Rocco, Je t'aime bien, papa.

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0: Le bonjour à Radio Saint-Abord, une petite chanson qui est pour le plaisir personnel de Dominique de Saint-Avold, qu'il a dédiée aux auditeurs et auditrices qui sont à l'écoute encore à l'heure là. Donc il est déjà midi et 19 minutes, chers auditeurs.
1: Et c'est avec une chanson des Horizons, Je n'ai rien qu'un amour.

0: Tendresse et sévère Carlin que l'on s'envole auprès de Charles en lui souhaitant une très belle après-midi également de, à tout ce qu'elle aime. Elle n'oublie pas les équipes d'animation de Radio Saint-Nabor et ceci vient de Marie-Paul de Chicourt. Chers auditeurs, ce sera donc le dernier message de ce jeudi matin dans l'émission, comme on a dit, Voyage sans frontières. Voilà, donc moi je vous dis déjà d'ores et déjà au revoir. Je vous remercie de votre fidélité, de vos nombreux appels et comme dit, je vous donne à nouveau rendez-vous lundi matin dans Matin Bonheur et je remercie Marianne d'avoir été en duo avec moi ce matin ou moi avec elle, c'est comme on veut. Hein. Voilà, vous savez, quand on est ensemble à l'antenne, on ne fait plus qu'un. Voilà, il n'y a pas de Marianne, il n'y a pas d'Erika, il y a une équipe. Voilà, donc c'est dit, allez, très bonne matinée à vous.
1: Voilà, Erika, moi aussi, je te dis au revoir, je te souhaite un bon appétit.
0: Merci.
1: Et à vous tous aussi. Donc, c'est la dernière chanson qu'on va passer, c'est Sheila. Et ne la ramène pas. Mais avant ça, je veux bien dire qu'après nous, ça sera le non-stop jusqu'à 14h. Ensuite, 14h, ça sera Jeannot avec Mélodie préférée jusqu'à 17h, 17h, 20h, Francine et Émile, ambiance musicale. Quant à moi, vous me retrouverez donc demain après-midi à partir de 14h. Allez, au revoir, bye bye, tchuss et salut!

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Bonjour à tous, chers auditeurs, auditrices ainsi qu'internautes. J'espère que vous allez bien en ce jeudi après-midi bien caniculaire. A priori, demain, ça va passer à l'orage et après l'orage, les températures devraient à nouveau commencer à baisser. Enfin, on verra bien pour le week-end prochain. On va se laisser surprendre. Alors, s'il fait trop chaud, pareil de tel que de rester chez soi et de se caler sur le 103.2 à l'écoute de nos programmes musicaux. Bienvenue donc dans l'émission musicale Mélodie préférée présentée cet après-midi et ceci jusqu'à 17h par Jeannot. Alors comme d'habitude, on va donc commencer par souhaiter et saluer nos personnes âgées, personnes malades, personnes seules, sans oublier le personnel médical surtout en ce moment, en cette période caniculaire. Alors pour oublier un peu notre agenda quotidien et ce monde tumultueux, on va tout simplement mettre en place notre programme musical. Et pour ce faire, on va commencer par écouter une première chanson de Gilbert Bécaud, Quand tu danses. Et ensuite, on passera outre-Atlantique avec Roy Orbison qui va nous interpréter donc un rock'n'roll.

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Et pour vous, Yves de Frémamère Le Bart, pour votre plaisir personnel, on va écouter Rêve et réalité. Ce titre nous est interprété par Alain Barrière. Merci à vous.

0: Et pour vous, Josie Creswald, pour votre plaisir personnel, on va écouter le soleil. Un peu en ce moment, le soleil brille de mille feux dans un ciel d'azur. Mais ce titre-là, le soleil, va nous être interprété par Johnny Hallyday. Merci à vous.
1: Ouais.

Emmanuel Lambert, on va écouter un chanteur qui vient d'Angleterre, de Grande-Bretagne, qui nous a déjà quittés il y a quelque temps. Joe Cocker, donc avec sa voix un peu rauque, il va nous interpréter Summer in the City.

agréable après-midi et souhaiter à Fabienne, à Pascal de Saint-Avold, ainsi qu'à l'animateur de cet après-midi. Merci beaucoup. Et tout ceci ne vient de Rosemary de Saint-Bouze. Et pour vous, donc, on va écouter une chanson italienne qui va nous être interprétée par Albano et Romina Power. Arrivederci a Baia. Merci à vous.

14h34, on va retourner un peu à nouveau dans notre belle langue de Molière avec Nicole Croisy qui va nous interpréter Itinéraire d'un enfant gâté.

Une agréable après-midi souhaitée à Marianne de Belle-Rose, à Sidonie, ainsi qu'à la table du samedi et à l'animateur de cet après-midi. Merci beaucoup. Tout ceci n'est bien de Irène de Dublin. Et pour vous, Irène, on va écouter Roy Black qui va nous interpréter une chanson qui s'intitule « Ich danke dir ».

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1: Bonjour à tous. Alors, quelques conseils pour en savoir plus sur la tendance astrale du jour.
2: Bélier, vos relations avec les autres pourraient devenir plus faciles.
1: Taureau, une situation du passé semble ressurgir. Il faudra bien évidemment y faire face.
2: Gémeaux, vous avez un cœur de pierre, mais non, simplement, vous ne savez pas toujours comment agir en amour.
1: Cancer, changez-vous les idées pour ne pas cumuler trop de fatigue.
2: Les lions, vous allez joindre l'utile à l'agréable et dépenser sans compter. J'en ai donc très agréable pour vous.
1: Vierge, Mars vous fait les yeux doux, ce qui vous remonte le moral et vous incite à cultiver des contacts stimulants.
2: Les balances, vos idées aujourd'hui sont dynamiques, claires et surtout efficace.
1: Scorpion, vous ne savez pas trop où vous allez ou ce que vous voulez vraiment.
2: Les Sagittaires, quelques petits désaccords avec l'entourage. C'est avec vos proches et plus particulièrement votre famille que vous vous sentirez le mieux.
1: Capricorne, quelques tensions sont à craindre, ce qui va réduire votre sens de la diplomatie.
2: Les Verseaux, vous vous investissez avec passion dans vos loisirs en vivant tout simplement l'instant présent, sans anticiper.
1: Enfin, Poisson, n'hésitez pas à dire et à faire ce qui vous fait plaisir. Bonne journée à tous. À demain pour un nouvel horoscope. Nous fêterons Charlotte.
3: 15h01 sur les ondes de Radio Saint-Lambert et vous êtes toujours dans l'émission Mélodie préférée présentée par Jeannot et ceci jusqu'à 17h. Ben, j'espère que vous passez un bon début d'après-midi sur les ondes RSN en accompagné avec mon programme musical qui d'ailleurs va continuer évidemment. Et pour ce faire, on va écouter maintenant une chanson française qui va nous être interprétée par Axel Red, « Restez femme ».

15h07, donc avant de passer à la chanson suivante, une petite histoire. Alors ça se passe en Écosse. C'est un Écossais qui apprend à conduire à son épouse. Soudain, lors du descendre à pic, les freins lâchent. « Marc !» hurle la femme. « Je ne peux pas m'arrêter. Que dois-je faire ?»« Rédis-toi !» crie le mari. « Essaie de rentrer dans quelque chose qui ne coûte pas trop cher. » Eh bien, nous, on va continuer notre programme musical avec Charles Aznavour, qu'on ne va pas oublier aussi, notre cher Charles, qui va nous interpréter une chanson bien sûr connue et bien rythmée, « Les comédiens ».

Charles Aznavour vient de nous interpréter encore hier, encore Charles Aznavour qu'on entendra encore une fois avant la fin de cette émission. On va rester sur la chanson française avec Jolie Môme qui va nous être interprétée par Florent Pagny accompagné de Marc Lavoine.

C'est Alain Dubennec qui souhaite donc une agréable après-midi à sa femme Mélodie, à sa sœur Séverine, à mamie Jeannette de la Carrière, ainsi qu'à l'animateur de cet après-midi. Merci beaucoup. Et pour vous, on va écouter Petite femme. C'est le titre de la chanson que va nous interpréter Frédéric François.

Bienvenue chez moi, bien sûr, interprété par Florent Pagny. Maintenant, une petite réflexion sur la chance. Alors, la chance, c'est comme le Tour de France. On l'attend longtemps et ça passe vite. Et bien, nous, on va essayer de tirer un peu sur notre programme musical qui ne passe pas trop vite. Francesco Napoli va nous interpréter maintenant Marina.

C'était le regretté c'est Jérôme qui nous a interprété Rétro Rétro. Ils sont partis, mais leurs chansons sont éternelles.

13h03 sur les ondes de Radio Saint-Amour et vous êtes toujours dans l'émission Mélodie préférée présentée par Jeanne et ceci jusqu'à 17h. Donc il nous reste encore une heure à passer ensemble environ. Et bien voilà, passer tout simplement en musique et en chanson. Et dehors il fait chaud, il vaut mieux rester à l'intérieur bien au frais. Et se caler sur le 103.2 à l'écoute de nos programmes. Et comme tout à l'heure, donc je vous l'ai promis, on va écouter encore une chanson de notre cher Charles Aznavour. Il va nous interpréter « Emmenez-moi ».

0: comme d'habitude, interprété par Florent Pagny. Il est 16h11, c'est l'heure maintenant de passer aux informations locales et régionales de Radio Saint-Nabor.
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par écrit au CCAS 2 rue du Lac à Saint-Avol ou encore par courrier électronique à accueil@ccas-saint-avol.fr. La municipalité de Saint-Avold soutient la musique et organise cette année encore les estivales du kiosque en proposant un concert gratuit tous les dimanches de 16h à 18h. La musique s'installe au parc municipal de Saint-Avold. Il y en a pour tous les goûts. Les années 60, 70, 80, pop, rock, jazz, variété française et internationale, blues, chansons et anecdotes. Venez en famille écouter les plus belles mélodies et battre la mesure au rythme des tempos les plus variés. Boissons et restauration sur place. Contact presse Madame Séminator Valérie au 03 87 91 90 89 03 87 91 90 89. L'ABS CVA organise pour la troisième fois un séjour en Bavière, Berchtesgadenland, du 6 au 12 septembre 2026, dans un hôtel 3 étoiles bien situé avec animation musicale tous les soirs. Croisière sur le Königssee jusqu'à la presqu'île de Saint-Bartholomé, montée au Kelsteinhaus, appelé Nid d'Aigle, pardon, une journée à Salzbourg, un concert musical, visite de la célèbre ville de Bad Reichenthal, Thermal, etc. Reste quelques places pour Berlin du 16 au 21 août 2026. Du 7 au 11 décembre, marché de Noël à Dresden avec visite des alentours, Meissen Opéra. Paris, du 2 au 4 octobre, visite du musée des arts forains, croisière sur la Seine, Notre-Dame, etc. Pour 2027, voyage en Laponie avec départ à l'aéroport de Metz-Nancy, inscription en cours. Renseignements auprès du président Robert Willem au 06 73 28 15 41 au 06 73 28 15 41 ou willem.robert@wanadoo.fr.

Ces mêmes informations locales et régionales, vous les retrouverez demain matin aux alentours de 9h30 dans l'émission Gaieté et Bonne Humeur présentée par Alain. Quant à nous, donc, on poursuit évidemment cette émission musicale avec Une femme à 40 ans. C'est le titre que va nous interpréter, d'ici quelques instants, Dalida.

1524, on poursuit avec Léo Ferré qui va les interpréter, c'est extra. Ensuite, on va écouter Mirza, chanson donc très connue d'un autre, bien sûr, le Sud également. Et on va donc écouter Nino Ferrer dans cette chanson, Mirza.

Satané et Miazam, finalement il l'a retrouvé. Bon, on poursuit notre programme musical avec Tom Jones, Green Green Grass of Home.

Une agréable soirée est souhaitée à Monique de la résidence Sainte-Barbe, ainsi qu'à Marion de Belle-Roche, à l'animateur de cet après-midi. Merci beaucoup. Et tout ceci nous vient de Daniel, qui nous appelle le frère Merlebach. Et pour vous donc, on va écouter « Laisse-moi t'aimer » de Mike Brand. Merci à vous.

16h52 minutes. Tout à l'heure, on a écouté Joli Môme, donc interprété par Florent Pagny. Maintenant, on va écouter la même chanson, mais la version interprétée par Léo Ferré.

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Voilà, c'est sûr, c'est la dernière chanson donc, interprétée par les Amigos. Ciao, ciao, au Wiedersehen. Que se termine l'émission Mélodie préférée pour aujourd'hui. Alors moi, je vous remercie encore pour tous vos appels, surtout pour votre gentillesse à mon égard. Ben, j'espère que vous avez passé une agréable après-midi sur les ondes RSN en ma compagnie avec mon programme musical. Alors d'ici quelques instants, ce sera bien sûr, comme tous les jeudis, Francine et Émile qui seront là dans l'émission et qui vont vous accompagner jusqu'à 20h dans Ambiance Musicale. Quant à moi, je vous remercie aussi pour votre fidélité à notre station, évidemment. Je vous retrouve mercredi prochain. Ben, d'ici là, portez-vous bien et surtout prenez soin de vous et protégez-vous bien sûr des rayons nocifs du soleil. Bonsoir à tous, bon week-end à l'avance. Bye bye, votre Jeannot.

Bonjour à toutes et à tous, 17h02 sur les ondes du 103.2. C'est l'heure de votre rendez-vous pour l'émission Ambiance Musicale avec Francine et Émile, et ce jusqu'à 20h. Et on remercie Jeannot pour ses mélodies de ce début d'après-midi. Jeannot, vous le retrouvez bien sûr la semaine prochaine sur la même fréquence.

0: Bonjour Francine.
1: Salut Emile, ça va?
0: Ça va, oui.
1: On attend un peu le rafraîchissement dehors.
0: Oh, il a un peu plu là tout à l'heure, mais je crois que ça s'est déjà arrêté.
1: Ah, non, ça continue.
0: Ça continue?
1: Oui, oui.
0: Ah.
1: Bon, du moment que ça fait pas trop de dégâts.
0: Ah, ben j'ai oublié d'emmener manger le douche, j'aurais pu prendre la douche pour ce soir.
1: Jeannot, t'as pas par hasard du gel douche, non, sur toi?
2: J'ai beaucoup de choses, mais pas ça.
1: Alors, une bonne rentrée aussi à Jeannot et surtout un bon week-end à lui, en espérant que vous avez passé un très bon après-midi avec lui, ce qu'on n'en doute pas. Hein. Voilà, nous sommes jeudi le 16 juillet, vous voyez, c'est de nouveau la moitié du mois de juillet qui est passé. Ça va une vitesse vertigineuse. Nous fêtons les Elvire et les Carmen. Alors à tous les Elvire, toutes les Elvire, toutes les Carmen, très bonne fête et on n'oublie pas les natifs de ce jour. Nous vous souhaitons que du bonheur et surtout la santé. Prenez bien soin de vous et on a une pensée pour les personnes qui sont hospitalisées, les personnes malades, les personnes seules. Alors comme je le dis toujours, si vous vivez dans un endroit où il y a encore des personnes seules qui n'ont personne, allez leur faire un petit coucou, regardez s'ils boivent beaucoup d'eau. Parce que bon, quand on lit qu'il y a des gens qui sont morts depuis quelques semaines chez eux, c'est une honte. Voilà, alors je voulais aussi, Émile et moi, on souhaite aussi que du bien et que du bonheur aux personnes soignantes, personnel soignant. Heureusement que tout le monde est là. Eh bien, le jeudi, nous allons écouter des trucs et astuces, également un poème ou deux, on verra bien. Et puis on a changé un peu, comme c'est les vacances, on aura des informations de ci, de là. C'est pas mal, ça change un peu. Hein. Mais si vous, chers auditeurs, vous voulez nous dire quelque chose, ou vous donner vos trucs et astuces, vous appelez le 03 87 92 99 99 et on se fera un plaisir de passer vos trucs et astuces sur les ondes du 103.2. Mais en attendant, on va écouter un peu de musique et je vous retrouve d'ici un quart d'heure.
0: Je vous propose tout de suite de démarrer ce programme musical de cette fin d'après-midi avec Alain Barrière qui nous interprète « Tu t'en vas ».

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Eh oui, Émile, on va changer un peu pour le jeudi. Alors, voici des informations de ci, de là. Le 25 et le 26 juillet, de 11h à 20h, la ferme de la Petite Vallée ouvre ses portes au public. Donc, la ferme de la Petite Vallée se trouve à Longeville. Ouais. Alors, également à Villers, la fête du village aura lieu le 18 et 20 juillet, donc la semaine là. La prochaine éclipse solaire se produira le 12 août. Elle débutera à 19h20 pour atteindre son apogée aux alentours de 20h15. 20h, il a marqué Émile ? Oui. Et pour l'observer en toute sécurité, il vous faut des lunettes spéciales conçues pour l'éclipse. Oubliez les simples lunettes de soleil ou les anciennes radiographies qui ne sont pas adaptées pour observer l'éclipse. Vos yeux peuvent être endommagés. À partir du 15 juillet, donc c'était hier, l'arrosage des pelouses et massifs fleuris et espaces verts sera interdit en journée, tout comme celui des potagers durant les heures les plus chaudes. Remplir une piscine privée de plus d'un mètre cube ne sera plus autorisé. Le préfet de la Moselle a placé l'ensemble du département en alerte sécheresse avec restriction d'usage de l'eau qui s'appliqueront dans un premier temps jusqu'au 31 août. Voilà, chers auditeurs, tout à l'heure, on continuera avec tout à fait autre chose.

nous allons parler un peu de cuisine. Comment cuisiner avec l'ail pour profiter de ses bienfaits? Pour profiter de tous ses bienfaits et, pardon, et aromatiser vos plats, il est recommandé d'utiliser l'ail frais à la fin de la cuisson. Commencez par éplucher quelques gousses d'ail, réduisez l'ail en pâte en utilisant un mortier ou écrasez-le et coupez-le en petits morceaux. Vous ajoutez l'ail à votre plat à la fin de la cuisson et vous laissez le goût se développer quelques minutes. Mais vous pouvez aussi faire de l'huile aromatisée. Pour réaliser une huile aromatisée à l'ail, il faut suivre les étapes suivantes. Commencez par éplucher et écraser 8 gousses d'ail. Dans un bocal en verre, mélangez 500 ml d'huile d'olive avec l'ail écrasé. Fermez le récipient et agitez doucement pour que l'huile s'imprègne du goût de l'ail. Vous placez ce bocal au réfrigérateur et vous laissez macérer 2 jours avant de l'utiliser. Alors, vous pouvez utiliser cette huile pour agrémenter vos plats, pour faire des vinaigrettes ou tout simplement sur une tartine de pain grillé. Ah, ça donne envie ça, chers auditeurs. Voilà, je vais chercher une belle petite poème et puis je vous retrouve dans quelques minutes.

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voici une citation que j'aime beaucoup. Dans ta vie, fais confiance à ceux qui peuvent voir ces trois choses. Ta peine derrière ton sourire, l'amour que tu as malgré ta colère et la raison de ton silence. Ça, voyez-vous, j'aime beaucoup. Qu'est-ce que vous en pensez? Voilà. Eh bien, écoutez, nous, on va continuer avec tout à fait autre chose. On va parler de comment préparer un herbicide maison. Ah, si vous décidez de fabriquer votre propre herbicide, sachez que c'est possible et que cela n'a rien de compliqué. Voici les ingrédients dont vous aurez besoin. Il vous faudra du vinaigre blanc, du sel et du savon. Vous placez le tout dans un flacon pulvérisateur. Enfin, appliquez la solution sur les mauvaises herbes pour vous en débarrasser. Il faut quand même noter que le sel peut rendre les terres stériles, donc à ne pas appliquer sur les surfaces de plantation. Mais je pense, chers auditeurs, ça vous le saviez aussi. Hein. Voilà, et ben, écoutez, on a tout à fait autre chose là. Je sais que ça veut lire. Des fois, on n'est pas bien, on se demande pourquoi. Alors, la fatigue, la perte de cheveux, les teints brouillés, cela peut être le signe d'une carence en fer. Si tel est le cas, en complément du traitement prescrit par votre médecin, consommez un boudin noir par semaine. Certes, c'est un plat gras, mais qui a l'avantage de contenir une bonne dose de fer facilement assimilable. Vous savez quoi? Vous mettez ça dans un plat qui va au four, ou pour ne pas salir le plat, hein, prenez de l'alu, et vous mettez des pommes autour. C'est très très bon. Voilà, ah, si vous connaissez quelqu'un qui sent des pieds, c'est pas du tout agréable. La tisane de sauge ou quelques gouttes de teinture mère de sauge diluées dans l'eau permettent de réguler la transpiration. Vous pouvez également saupoudrer le fond de vos chaussures ou la plante de vos pieds d'acide borique. Enfin, vous pouvez aussi frotter vos pieds avec de la poudre de magnésie. Magnésie. Les gymnastes et les grimpeurs utilisent ce produit pour ne jamais avoir les mains moites. Vous vous rendez compte, hein? On apprend des choses. Hein. Oui, alors, on va parler un peu de tout, hein, donc c'est du mélange. Alors, si vous voulez éviter l'éclatement du bois dans la maison, plantez une pointe, vissez une vis, voilà qui est à la portée de tout bricoleur. Mais que faire pour éviter que le bois n'éclate sous la pression du marteau ou du tournevis? Si vous avez une perceuse, faites un pré-trou dans la planche avec une mèche d'un diamètre légèrement inférieur à celui de la vis. Vous pouvez également humecter la vis avec de la salive ou avec un peu d'huile. Pour la pointe, il suffit d'écraser son extrémité avec quelques coups de marteau. Oh là là, ça c'est pour les bricoleurs, hein. Alors, la seconde vie des ampoules usagées. La forme arrondie des ampoules traditionnelles en fait un objet facile à détourner pour décorer la maison. Vous pouvez les réutiliser, au choix, comme de gracieux soliflores pour égayer une cage d'escalier, un cendre de table fleuri ou en boule de Noël en les aspergeant de peinture dorée. Ah, ben écoutez, vous voulez fabriquer votre liquide vaisselle? Ben rien de plus facile. Vous diluez dans un litre d'eau bouillante une cuillère à soupe de bicarbonate de soude, hein, celui-là, il ne faut pas l'oublier, et 5 cuillères à soupe de savon noir. Si vous voulez un liquide vaisselle à fort pouvoir dégraissant, remplacez 2 cuillères à soupe de savon noir par le même volume de cristaux de soude. Il est alors préférable de porter des gants. Vous pouvez agrémenter cette recette à votre convenance avec quelques gouttes d'huile essentielle de citron pour parfumer le produit. Vous avez encore du cuivre à la maison, comme les casseroles, et vous voulez les faire briller. Pour nettoyer un objet en cuivre, frottez-le avec des feuilles d'oseille. C'est moins fatigant. Faites bouillir de l'eau avec les feuilles d'oseille et vous les faites tremper vos cuivres dans cette infusion. Pour les détails ciselés, frottez à la brosse à dents mouillée de jus de citron ou de vinaigre de vin blanc. Voilà, on continuera tout à l'heure avec des petits trucs et astuces.

Et voilà, chers auditeurs, on va se rendre un peu dans la cuisine. Alors, inutile de vider le fond de la bouteille dans l'évier. Ce précieux nectar peut encore faire des merveilles. Si vous êtes adepte des plats en sauce, versez le vin dans les bacs à glaçons et conservez-le en prévision de vos futurs civets ou salmi. Seconde solution, fabriquez du vinaigre. Trouvez un récipient de bonne taille, si possible opaque et doté d'une couverture large, d'une ouverture large comme un bocal. Achetez un vinaigre bio non pasteurisé et versez dans le récipient 2 volumes de vin pour un volume de vinaigre. Vous recouvrez d'une gaze et laissez à température ambiante. Et au bout de quelques semaines, une substance gélatineuse, c'est la mère de vinaigre, se formera en surface. Lorsque le goût de votre vinaigre vous paraît satisfait, filtrez-le et il est prêt. Ah, des tartes sans cuisson, chers auditeurs. Broyez finement un paquet de biscuits sablés. Faites fondre une demi-plaque de beurre et incorporez-la aux biscuits brisés tout en malaxant jusqu'à ce que la consistance vous paraisse bonne. Étalez ce mélange au fond d'un moule et réservez au réfrigérateur. Votre fond de tarte est prêt. Vous pourrez y ajouter une crème pâtissière ou toute autre crème, une crème chantilly et quelques fruits au sirop pour obtenir une délicieuse tarte inratable et naturellement sans cuisson. Surtout, hein, vous n'allez pas vous mettre à faire des tartes avec cette chaleur-là. Quand on fait un cake, on est souvent déçu à la découpe de constater que les fruits ou légumes de garniture sont tombés au fond du moule. Pour éviter leur chute, roulez cerises, tomates et olives dans la farine avant de les ajouter à la pâte. Et je peux vous dire que ça marche parce que je le fais. Donc, je peux vous le dire. Si vous n'avez pas de pierre à aiguiser, vous pouvez affûter vos couteaux de cuisine non pourvus de dents sur un pot de terre cuite ou sur le goulot d'une bouteille en verre. Cette astuce marche aussi pour les ciseaux. Il suffit de les empoigner et de faire comme si vous tentiez de couper le goulot de la bouteille. Ah, le café est un véritable piège à mauvaise odeur. C'est donc un allié précieux en cuisine. Déposez une coupelle contenant quelques cuillerées de café dans le réfrigérateur pour le désodoriser et laissez ce même type de coupelle sur votre plan de travail. Et après avoir travaillé un ingrédient odorant comme l'ail ou le poisson, vous masserez vos doigts avec un peu de café moulu pour en chasser ce parfum indésirable qui résiste souvent au savon. Ben voilà, chers auditeurs, la suite, ben on la verra après, hein, on a le temps. Il est 18h29 sur les ondes de Radio Saint-Nabor. Vous êtes avec Émilie et Francine et ceci jusqu'à 20h. Si vous êtes à table, on vous souhaite un très bon appétit et surtout une excellente soirée.

Et voilà un petit poème qui s'intitule Carpe Diem. Le seul instant qui compte, c'est le moment présent, non celui qu'on raconte, ni celui d'impatient. Car l'impatience tue, ce que l'instant apporte compte son essence accrue, les moments qui nous portent. Moments où sont nos rêves, quand ils veulent nous parler, instants où seule leur sève demande d'être écoutée. Il nous faut donc agir, rêver encore plus loin pour pouvoir réagir, s'élever de nos coins. L'histoire saura nous dire ce que l'homme eut d'humain. L'espoir saura grandir tant qu'il y aura demain.

0: 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C'était interprété par Claude François.
1: Oh, je te demande pas autant, Émile.
0: Non, oui, non, parce que ça fait un peu beaucoup, hein, quand même. Hein.
1: Remarque, si j'en ai encore pour longtemps, je ne sais pas.
0: Moi. Oh, bah si. Mais bon, hein. Bah si, quand
1: non,
0: même.
1: Non, parce que, écoute, là, il commence à pleuvoir, arrête de chanter. Hein. Parce que là, on attend la pluie de nouveau. Hein.
0: Bah oui, justement.
1: Non, je crois que si tu commences
0: justement
1: à chanter, flotte, le soleil
0: parce que,
1: revient.
0: Parce que c'est la sécheresse. Donc il faut qu'il pleuve.
1: Oui, mais la sécheresse.
0: Donc je vais sortir dehors avec des plumes, je vais faire la danse de la pluie à bois au bout.
1: Là, regarde, c'est tout noir.
0: Oui, ça va dormir.
1: Ah ben voilà, le truc pour... S'il y a beaucoup de personnes comme moi qui ne dorment pas, ah mais alors pas du tout, cette nuit, je me suis levée à 2h30 et 1000 pour manger des tomates cerises.
0: À quelle heure?
1: 2h30.
0: Ah oui?
1: Après, j'ai fait des mois quasi jusqu'à 3h30.
0: Je sais qu'il n'y a pas d'heure pour en manger, mais 2h30 quand même.
1: Ben, j'étais tellement nerveuse parce que j'arrive pas à dormir, alors voilà.
0: Ah.
1: Oh, allez, dormir enfin, c'est ce que je vais lire.
0: Ben, il faut prendre la tétine et dormir un petit
1: ah,
0: peu.
1: Tiens, la sucette.
0: Oui, voilà. Hein?
1: C'est pas con, Émilie. Je m'en achète une à la pharmacie demain.
0: Oui.
1: Je vais noler. Alors, pour retrouver le sommeil, outre la verveine, misez également sur l'infusion de tilleul, de valériane ou mieux encore de passiflore. Véritable plante anti-stress, celle-ci vous permettra de retrouver le calme et par voie de conséquence le sommeil. Hein, passiflore, tiens. Voilà. Alors, si vous avez des ecchymoses pour favoriser la disparition d'un bleu disgracieux ou calmer la douleur d'un hématome qui s'annonce, posez régulièrement dessus des glaçons entourés dans un torchon. Ensuite, passez une crème à base d'arnica. C'est vrai que l'arnica, c'est très très bon. Vous saignez souvent du nez? Et pour arrêter donc ces saignements, penchez la tête en avant et mangez de la glace ou posez contre votre nez des glaçons emballés dans un torchon. Tu connais ça, Émile, toi qui as souvent des...
0: Non, je ne connaissais pas, mais par contre...
1: Ah, bah, t'as vu?
0: Par contre, tu peux aussi pincer à l'extrémité du
1: ah
0: nez,
1: ouais,
0: les deux narines, pendant,
1: oui,
0: je crois, 2 ou 3 ou 4 ou 5 minutes, je crois.
1: Ah
0: et
1: bon?
0: Ça arrête le saignement aussi.
1: Et
0: ça arrête le saignement.
1: Ah ouais.
0: Mmh.
1: Tu vois, tu nous apprends aussi des choses, hein, Émile?
0: Eh oui.
1: Et là, c'est, bah, on passe du saignement de nez aux boissons rafraîchissantes.
0: Ah.
1: Ouais, bah, c'est des petites...
0: Oui.
1: Hein, ces petits trucs qu'on a encore de notre regrettée Sonia, qui m'avait une fois offert ça. Et tu vois que ça sert.
0: Ouais. Bah, oui.
1: Petite fiche. Alors, pour augmenter l'effet désaltérant de l'eau, ajoutez-y quelques rondelles de citron et de concombre.
0: Mm-hmm.
1: Vous laissez reposer une bonne heure au réfrigérateur avant de boire.
0: Mm-hmm.
1: Ça peut être très, très bon.
0: Ben, pour concombre, j'ai déjà essayé. C'est vrai que ça prend le goût, hein.
1: Ouais, ça, j'ai entendu.
0: On croirait pas, hein, mais tu le mets carrément.
1: Ouais, tu l'as déjà fait?
0: Oui, avec le concombre. J'avais pas de citron, mais concombre, j'ai essayé pour changer un peu, pour
1: oui,
0: avoir un goût. Alors, j'ai mis quelques rondelles de concombre dans une carafe d'eau. Tu laisses reposer, comme ils disent, et c'est vrai que ça prend le goût du concombre.
1: Mmh. D'accord, Émile, d'accord.
0: Voilà.
1: Bon, et du concombre, on passe à quoi?
0: Et c'est du naturel, c'est pas
1: voilà,
0: du chimique,
1: ben
0: c'est pas du... Voilà.
1: Et il n'y a pas de sucre et des choses comme ça.
0: Exactement.
1: Voilà. Alors, on va passer à autre chose. Alors, si vous voulez parfumer votre maison, mieux qu'un parfum d'ambiance et surtout beaucoup plus esthétique, vous pouvez parfumer votre intérieur avec quelques oranges dans lesquelles vous piquerez des clous de girofle. Amusez-vous à dessiner de belles formes avec vos clous de girofle, comme des spirales. Vous avez de l'imagination, alors vous faites ce que vous voulez. Pour parfumer votre maison tout en passant l'aspirateur, choisissez une épice dont l'odeur vous paraît plaisante et aspirez-en une ou deux cuillerées. Et à chaque fois que vous passerez l'aspirateur, il restituera l'odeur de votre épice préférée. Moi, je mets de l'huile essentielle sur le filtre. C'est très bien. Mais citron, parce que j'aime bien, ça rafraîchit.
0: Oui, ça sent bon, oui.
1: Voilà. Noir, c'est noir.
0: Et... Il y a aussi, pour ceux qui aiment, il y a aussi la...
1: Oui, ben, et... titré.
0: Oh, ça y est, le nom m'échappe.
1: Ah ben, je ne sais pas.
0: La lavande, voilà.
1: Ah oui. Mm-hmm. Alors, noir, c'est noir, Émile.
0: C'est
1: pour
0: vrai.
1: Pour éviter... c'est la chaleur, Émile. C'est pour le prochain sujet. Alors, ne te fiche pas de moi.
0: Ah, mais j'ai rien dit.
1: Oui, au banc, on voit
0: non,
1: ta
0: non,
1: tête.
0: Parce que là, rien, non.
1: Yeah, yeah. pour éviter qu'au fil des machines, la grisaille s'empare de vos vêtements noirs. À chaque fois que vous faites une machine de linge noir, versez dans le tambour un demi-verre de vinaigre blanc. Voilà, voilà. Après, on passe de ça au tube de dentifrice ou de crème. Le tube de dentifrice est bientôt fini, mais vous avez oublié d'en acheter un neuf. Tous les matins, vous vous battez contre ce maudit tube pour en extraire un peu de pâte. Vous finissez par le couper en deux, mais alors son contenu sèche en une demi-journée. Pour éviter cela, fabriquez une pince qui vous permettra de parfaitement vider le tube. Prenez deux cotons-tiges, placez-les de chaque côté du tube à la base. Attachez leurs extrémités avec un élastique, faites le plus grand nombre de tours possible et installez vos élastiques avant les petites boules en coton qui les empêcheront de filer. Et au fur et à mesure que vous consommez du dentifrice ou de la crème, faites coulisser vos pinces maison le long du tube. Voilà, Émile. C'est bien, hein?
0: Oui.
1: Ben, tu vois qu'on apprend tous les jours.
0: Et quand tu arrives à la fin, il reste toujours un peu dedans des fois.
1: Et qu'est-ce que tu fais ?
0: Ben, si c'est un tube en plastique, comme c'est souvent oui. le cas, tu gardes le bouchon, tu coupes le tube en deux et tu insères le bouchon dedans, ça fait piston. Ça fait sortir le reste du dentifrice.
1: Uh-huh. Uh-huh. Alors oui. écoute, comme je ne l'ai pas entendu...
0: Oui, je vois.
1: Mais oui, mais c'est...
0: Oui, oui.
1: S'il te plaît.
0: Oui, j'ai dit si c'est...
1: Attends. Et si le chef il m'entend, il va dire mais il fait toujours la même chose avec cette radio là.
0: Oui oui c'est vrai.
1: Mais moi les boutons je m'y connais pas.
0: Ah oh, ben tiens.
1: Quoi
0: je,
1: oui.
0: Je disais donc.
1: Oui. Ah, non j'écoute.
0: Comme c'est des tubes en plastique.
1: Oui.
0: Tu gardes le bouchon, le bouchon que tu vises dessus, tu le gardes.
1: Ah, le
0: tu bouchon. Coupes, tu coupes le tube en deux. Tu enfonces le bouchon dedans, ça fait comme un piston, comme une seringue, si tu veux. Et ça te fait sortir encore le reste de dentifrice ou de produit qui est dans le tube.
1: Ouais, mais si tu coupes le tube en deux, ça ne sort pas des côtés ?
0: Ben non, et quand il est pratiquement vide, je parle maintenant, pas quand il est plein.
1: Parce que ça va spritzer
0: déjà. Mais oui, mais ça c'est sûr. Non, moi je te parle quand il est presque vide. Des fois, il reste.
1: Il faut bien m'expliquer.
0: Il reste toujours un fond, des fois, et t'as beau appuyer dessus, ça ne sort pas.
1: D'accord.
0: Donc tu coupes le tube. Tu gardes le bouchon, tu l'enfonces dedans et ça fait un piston. Et là, tu arrives à sortir en gros le fond de dentifrice qui reste.
1: Tu pousses le bouchon un peu
0: trop
1: loin,
0: Émile. Ben oui, là, c'est le cas de le dire. Tu le pousses bien loin.
1: Non, parce que j'ai le problème à la maison avec ma crème pour mes jambes.
0: Oui.
1: Et moi, qu'est-ce que j'ai fait ? J'ai coupé le haut du tube.
0: Oui.
1: Tu sais ?
0: Oui.
1: Et après, je le mets juste comme ça dessus.
0: Ah oui, non, mais là...
1: Mais c'est pas efficace.
0: Tu le coupes en deux et tu enfonces...
1: Non, je fais rien.
0: Tu enfonces le bouchon
1: je
0: dedans.
1: Complètement.
0: Et quand tu pousses, tu verras, ça sort.
1: Oui, oui, Émile, on va essayer.
0: Mais je te le dis.
1: Ben oui.
0: Ben voilà.
1: Allez, prochaine... On parlera de quoi après ? Je ne sais pas.
0: Je ne sais pas.
1: On a encore trois quarts d'heure devant nous.
0: Oui, quand même.

0: Voilà, alors on va parler un peu d'équivalence degré thermostat. Pour réussir un plat à la perfection, la précision est la règle. Il n'est pourtant pas facile d'appliquer les consignes de cuisson des livres de recettes donnés en degrés lorsqu'on est devant un four réglé avec un thermostat. Souvenez-vous d'une chose, le thermostat 1 correspond à une température de 30 degrés C. Vous n'avez plus qu'à multiplier, donc thermostat 2, c'est 60, thermostat 3, 90, etc., etc. Alors, si vous voulez faire des brochettes, la chaleur intense du barbecue a tendance à noircir, voire brûler les pics à brochettes. Cela n'arrivera pas si, avant de les utiliser, vous trempez les pics pendant un bon quart d'heure dans une bassine d'eau. Hein? Ça, c'est toujours bon à savoir. Hein? Et donc, on va parler de crème anglaise. Comment récupérer une crème anglaise? C'est la catastrophe. Votre crème anglaise a bouilli et une bonne partie du mélange sur le fond de la catastrophe. Au fond de la casserole a pris l'aspect d'œuf brouillé. Pour la rattraper, rien de plus simple. Passez le tout au mixeur en notant bien évidemment les éventuelles parties brûlées. Et le tour est joué parce que si vous enlevez pas ça, ça aura le goût du brûlé. Ah, une pâte à tartiner maison. Faites fondre une tablette de chocolat au bain-marie. Incorporez-y lors du feu une tablette de 125 g de beurre ainsi que 50 g de noisettes réduites en une poudre aussi fine que possible. Enfin, versez tout en mélangeant le lait du lait concentré jusqu'à obtenir la consistance et ou le niveau de sucre souhaité. Allez. Et du dessert, on va passer aux pommes de terre. Je suis à l'envers, tu vois, Emile. La purée est un plat basique qui peut facilement gagner en noblesse. Il faut toujours choisir une pomme de terre à chair bien ferme et un beurre de qualité. Faites bouillir les pommes de terre sans les éplucher. Et une fois réduites en purée, on peut les remettre à feu doux en remuant doucement pour qu'un peu d'eau s'évapore. Pour la parfumer, plusieurs solutions se présentent. En fin de cuisson, ajoutez une cuillerée de crème fraîche, une grosse pincée de noix de muscade et un jaune d'œuf, impérativement hors du feu. Deuxième option, incorporez une cuillerée de moutarde et quelques brins de ciboulette. Vous pouvez aussi ajouter des pousses d'épinards fraîches, hachées ou ajouter à votre purée une carotte, une patate douce ou une betterave. Alors la purée, le cuillerée de moutarde, je ne connaissais pas. Toi, Émile?
1: Non. Non. Non plus.
0: Bon, je ne bousillerai pas ma purée avec ça. Hein.
1: C'est une bonne purée.
0: Non, moi, c'est beurre, lait et crème.
1: Voilà, ça suffit.
0: Et voilà.
1: Alors.
0: Allez, et si vous voulez garder le sel au sec, dans une cuisine mal ventilée, l'humidité ambiante gagne vite la salière dont les trous finissent par se boucher. Mettez une dizaine de grains de riz dans votre salière. Ils absorberont l'excès d'humidité et votre sel ne s'agglutinera plus. Ces grains de riz doivent être changés à chaque fois que vous remplacez la salière. Par ailleurs, entreposez celle-ci de préférence dans un placard et non pas près de la cuisinière où elle serait trop exposée aux vapeurs de la cuisson. Emmental, comté, cantal, les fromages à pâte dure sèche rapidement, sauf si on prend la précaution de les enrouler dans un linge que l'on peut également imbiber légèrement de vin blanc. T'as vu ça? Alors, l'île flottante minute. On peut désormais acheter de la crème anglaise en briques dans le commerce, mais pour servir une savoureuse île flottante, il manque encore l'île, Émile. Eh oui. Vous l'obtiendrez en battant 3 blancs d'œufs en neige ferme avec 30 g de sucre glace et en passant le tout une minute au micro-ondes. Donc, le jour où tu me feras une île flottante, bon, ce ne sera pas quelle année, je ne sais pas.
1: Ben,
0: comme les tomates farcies que j'attends depuis au moins 5 ans.
1: Je vais te dire une confidence, moi non plus.
0: Oui, je te retiens, toi.
1: Ah oui, encore.

0: voilà, 19h48, sur les ondes de Radio Saint-Nabord.
1: Oui, Émile, alors, chers auditeurs, on va s'arrêter maintenant, parce que comme ça s'annonce pas bien dehors, alors je pense que vous ne vous en voudrez pas. On vous donne rendez-vous demain à partir de 17h avec notre émission animalière. En attendant, prenez bien soin de vous, faites attention à vous. Et voilà, alors surtout, que vous avez des trucs à ranger dehors, hein, je pense que c'est déjà fait. Merci pour votre attention. Je vous fais un gros bisou. Je vous souhaite une excellente soirée, surtout une reposante nuit. Émile, à demain.
0: À bisous. Demain.
1: Bisous à vous bisous, tous. Ciao.
0: Voilà, n'échangez rien après notre départ. Ce sera donc la musique non-stop jusqu'à demain matin 8h, heure à laquelle vous retrouverez Alain en remplacement de Liane et Roland pour l'émission Gaieté et Bonne Humeur, et c'est jusqu'à 12h. À partir de 14h jusqu'à 17h, ce sera Marianne qui vous proposera un rendez-vous musical. Et à partir de 17h jusqu'à 20h, on sera de nouveau parmi vous pour l'émission Les Animaux et nous. Et à partir de 20h, on retournera la programmation à l'Homestead jusqu'à samedi matin 8h, où Alain vous présentera son émission Au gré de la musique. Voilà, en attendant de vous retrouver demain, je vous souhaite à toutes et à tous une excellente soirée et une très belle nuit. Bonne soirée à toutes et à tous.

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